des gens qui ne sont pas invités.

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0: Démobilisation générale, 8e exercice préliminaire. Aujourd'hui, à l'heure dite, on s'arrête, on se parle. Bah, comment tu l'as su, toi?
1: J'ai entendu au poste.
2: Bah oui, moi j'ai toujours entendu annoncer les exercices préliminaires à la radio.
1: Alors, les types de la radio sont avec nous?
3: C'est pas qu'ils sont avec nous, c'est qu'on est partout.

0: Je vous aide, c'est en « en ».
1: En.
0: Quelqu'un qui démarre aujourd'hui dans la vie active, Marie, doit être concerné.
1: Oui.
0: Doit être motivé.
1: Oui.
0: Doit être assidu.
1: Oui.
0: Et
1: en. En. Enculable.
0: Mais non.
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0: Non. Mais non.

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0: Les équipes à mon frère ont ouvert le bal en commençant à envoyer par le coup de tête et deux chargeurs qui se sont vidés. Et puis un couteau qui s'est cassé dans les côtes. Bon, bah. Dans l'histoire, il y a eu un drame, il y a eu un mort.
1: Et ton frère, c'est le seul à être décédé.
0: C'est celui qui a eu moins de chance, quoi.

Et mon fils a été tué à 100 mètres de chez moi. Quand je suis arrivée sur les lieux, il y avait le SAMU qui était en train d'essayer de le réanimer. Il y avait du sang partout, bien sûr. Et puis... et j'ai vu quand ils ont mis le drap qu'il était mort.

Mon frère revient en courant avec mon neveu dans ses bras en disant « ils ont tiré sur Jawed, vite !» J'ai vu mon petit frère par terre baigné dans son sang.

0: Entrez.
1: Ces messieurs viennent d'arriver.
0: Qu'ils entrent.
2: Bonjour.
0: Monsieur le ministre, je vous présente Monsieur Maréchal, à qui vous devez une récente et tapageuse publicité.
3: Il y a quelques années, on aurait saisi ces torchons. C'est de la diffamation pure et simple.
2: Pourquoi ne portez-vous pas plainte?
3: Les journalistes ont des vendus, des ordures. On devrait les...
0: Les acheter.
2: Ou les inviter à la chasse.

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0: Il est déjà 9h.
1: Il est déjà 9h.
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4: Bonjour.
2: Dans quelques instants, vous allez retrouver l'émission Le Portugal à Bordeaux, aujourd'hui jusqu'à 13h. Cette émission est présentée par Marie-Alice, Valdemar, Amandine et Pierre-Emmanuel. Durant l'émission, vous pouvez téléphoner pour des dédicaces. Pour cela, vous pourrez composer le
3: 05 56 50 69 99.
2: Si vous appelez du Portugal, vous pouvez composer le
3: 00 33 5 56 50 69 99.

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Ah, la Guyane, j'avoue, c'est sentimental. Tchembe, c'était Viviane émigrée, Tchembe Morin, tiens bien mes reins, Tchembe Torin, tiens bien tes reins, aidez-moi à être vaillante. Bonsoir à toutes, bonsoir à tous et les autres. Ce soir, c'est quelque chose comme la 110e émission de Yapou. Alors je me suis amusé à la composer, avec quelques tricheries, à partir de la dernière pièce de chaque émission précédente. Bon, pas toutes, pas chaque fois, une composition quoi, c'est-à-dire avec des libertés. Je me suis dit, la dernière chanson, la dernière musique qu'on écoute à chaque émission, les émissions ça dure une heure, c'est un peu long quand même, et peut-être que l'attention n'est pas la même, et ce qui est pas mal, on peut très bien entendre la musique sans prêter attention, elle peut rentrer comme ça, mais c'est bien de la réentendre dans d'autres, dans une autre situation. Voilà. Alors on va direct à la première des émissions. La première des émissions de Yapou, c'était Haïti, avec Monsieur Nemours Jean-Baptiste, qui nous chante Ti Carole, un énorme succès pour danser.

Trop mimi, ça. J'ai même du mal à parler après ça. Maria Bethagna, Donna Cano et toute la famille. Imaginez Maria Bethagna, qui est une star immense au Brésil. Tout le monde connaît Maria Bethagna. Imaginez Maria Bethagna en famille, assise à côté de sa maman, Donna Cano, là, na Bahia, avec Caetano pas loin, des jeunes femmes, le guitariste, sous la véranda, avec des verres, des sourires, le soir, pencher la tête. On change. Nous allons à l'émission 38, qui était celle pour les potes de la radio. Nous allons à Cuba. C'est aussi pour leur dire à ces dames et ces messieurs et ces enfants de Cuba qu'on pense à eux, dans leur souffrance actuelle, dans ce crime perpétré par le gouvernement des États-Unis contre les femmes et les hommes de ce pays. Cuba. Avec le blocus, les médicaments n'arrivent plus, les hôpitaux ne marchent plus. Le blocus provoque une faim, hambre, une faim programmée. Alors, une chanson de la Nueva Trova Cubana qui cultive l'ambiguïté entre amour très romantique et dévotion à la révolution cubaine. 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Lorsque j'ouvre une porte et que tu sors de l'ombre, je te donne une chanson du matin. Lorsque je cherche vraiment ta lumière, je te donne une chanson. Lorsque tu révèles le mystère de l'amour. Et si ça ne vient pas, ce n'est pas grave. Je te donne une chanson. Luis Eduardo Aonte y Silvio Rodríguez, te doy una canción.

0: Toto la Momposina, la Sombra Negra. Vous avez compris l'alternance entre le bonheur et la peur en Colombia. Si tu savais, mon amour, ce que je ressens pour toi, elle arrive déjà à l'ombre obscure. Colombia. Et aussi, il faut que je fasse un peu attention là, il y a des élections dangereuses qui arrivent là. Nous allons chez les Saamaka du Suriname. Nous allons au Suriname, chez les Saamaka, qui sont un des peuples marrons donc, du Suriname. Des gens dont les ancêtres se sont évadés des plantations esclavagistes au XVIIIe siècle. Et ont inventé de nouvelles langues, inventé de nouvelles musiques, de nouvelles traditions, une nouvelle culture, une nouvelle civilisation. Tout ça au fond de la grande forêt équatoriale. Ce que la dame que nous allons entendre, qui chante très rapidement, en moins d'une minute, elle nous chante un adunque, cela fait partie d'un style qui avait beaucoup de succès depuis le milieu du XVIIIe siècle, justement, jusqu'au début du XXe. Aujourd'hui, adunque est réservé à certains rituels où on dit qu'il donne du plaisir aux ancêtres. Dans ce chant, une femme mariée appelle audacieusement son amant. Amant qu'elle appelle affectueusement Disenigotu, pièce d'or.
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0: Adunke. Bien, la sixième émission de Yapou était pour les enfants, les petits sujets. Les petits sujets, comme disait mon arrière-grand-mère Mélanie. Mardi soir, hein, c'est pour le lendemain, ils n'ont pas école. Des petits sujets qui chantent l'alphabet. Ici, la lettre P.

C'était les dames sans rail du Mali, une danse des cultivateurs, c'était pour l'émission Africanas. La neuvième émission, en janvier 2023, c'était les hymnes révolutionnaires. Celui qu'on va entendre a d'abord été un hymne de résistance à la dictature militaire en Uruguay dans les années 1970. Une émotion qui va crescendo. Il chante « Notre cœur ne veut plus sonner de défaite ». Encore une pensée, une solidarité pour les enfants, les femmes de Cuba, les grands-pères et les grands-mères, toutes et tous sous la vengeance imbécile et criminelle du gouvernement des États-Unis. Une vengeance intéressée quand même, il y a du pognon à gagner. On pourrait dire un axe Uruguay-Cuba.

Louis Armstrong et Ella Fitzgerald, vous avez reconnu bien sûr Cheek to Cheek, un immense succès. Et cette chanson, c'était aussi pour entendre une alternance large. On passe d'un côté à l'autre et tout ça, avec du temps pour chacun, chacune. Et en plus, j'aurais pu dire la même chose, mot pour mot, se répondre. On enchaîne sur la clé des ondes, on enchaîne avec de la rumba congolaise, histoire d'entendre un peu de ces nombreux allers-retours, justement, allers-retours cette fois entre les deux continents. African jazz, rumba congolaise, parafifi. Normalement, on devrait entendre quelque chose. Et pourquoi on n'entend pas ? Pourquoi on n'entend pas ? Ça alors ? Des fois, c'est incompréhensible. Hein ? On est là.

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1: 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Et ouais, Radio Chahut, c'est exactement là, maintenant, sur la place Saint-Michel.
5: À 18h.
1: Et si quelqu'un nous entend, venez nous voir. Et alors, qui est là? C'est le petit membre de la Clé des Ondes que je vais vous présenter tout de suite, avec Octave à la technique, ainsi que Baptiste, Rémi.
5: Et bonsoir.
1: Et Chloé.
6: Salut, salut, salut.
1: Yeah. Et...
7: Fred.
1: Et
8: Marie, bonjour.
1: Et
9: Élise.
1: Eh ben c'est super. Laure. Comment vous sentez-vous?
9: Plutôt bien. On a passé une bonne soirée Love hier soir. On a chanté, on a dansé.
5: Ouais, c'est ça. Et puis on a vu des spectacles. On s'est levé plutôt tôt par rapport à l'heure à laquelle on s'est couché pour aller voir des propositions du Festival Chahut, faire des interviews. Et on vous a ramené énormément de prêts à diffuser, d'interviews. Et on est content quand on a du contenu.
1: Et est-ce que vous vous sentez un peu chahuté? Moi, je sais que quand le festival commence, il y a un truc comme ça. On n'en sort pas trop. On est dans une drôle d'atmosphère, non? Un peu.
9: On mélange notre vie quotidienne avec de la rêverie, de la pensée, de la réflexion. Et j'avoue qu'on a eu pas mal de spectacles qui, quand même, amènent bien à réfléchir à des sujets pas simples. Donc oui, on est un peu chahuté de l'intérieur. Je sais pas toi, Chloé.
6: Moi hier j'ai assisté donc à Next Autopsie d'un massacre amoureux et oui, je peux dire que ça m'a quand même pas mal déplacée.
1: Et on va en parler tout à l'heure. Tu nous as préparé un petit entretien.
6: Ouais.
1: Voilà. Et alors il y a quelqu'un qui fait partie de l'équipe mais qui n'est pas là aujourd'hui, qui s'appelle Mati, mais qui nous a laissé quand même des traces sonores d'un travail qu'elle a fait, d'un entretien qu'elle a fait avec une chorale qui a chanté
5: le premier soir
1: au parc Pinson. Et donc on va écouter ça. Et coucou Mati.
10: Aujourd'hui avec
11: Solange,
12: Rosalie,
13: Nadine.
10: Et elles vont nous parler aujourd'hui d'une chorale.
11: Le cœur prend mon femme.
12: Mais cette chorale existe depuis fort longtemps, hein, depuis 2022. Et moi, j'ai rejoint cette chorale en 2024.
11: Nous, on a chanté beaucoup les chansons, et Aïro Congo, les chansons pour le Congo. Et on a chanté encore Bambali. Dans les chorales, ça se passe bien, on est à l'ambiance, on fait des répétitions.
13: Le mardi après-midi, pour se retrouver, apprendre les chansons et surtout prendre du plaisir ensemble.
12: C'est un lieu de convivialité aussi, hein. Quand tu as des problèmes, tu viens au niveau de la chorale, là, tous ces problèmes-là disparaissent. Tous les cafards disparaissent de la tête. Et puis, c'est l'allégresse, c'est la joie. Tout à l'heure, vous avez vu, nous avons chanté Bambali. Ça traduit la force des travailleurs. Ça parle des piroguiers, des hommes valides et puis des femmes valides qui font la pêche. Et Iro Congo chante la splendeur... De l'univers, de la forêt africaine. Vous voyez, il y avait une bonne mélodie, une très très bonne harmonie. Et puis nous avons saisi cette occasion-là pour valoriser les choses, n'est-ce pas? Mais vous savez, la chorale, là, nous faisons les choses d'une manière collégiale. Si par exemple j'ai un thème, si j'ai une chanson, je dis voilà cette chanson et nous décidons ensemble. On décide ensemble.
11: C'est la femme, c'est femme, c'est toujours les femmes.
13: C'est la chorale de promo femmes qui est une association à Saint-Michel qui existe depuis 34 ans et qui accueille les femmes de manière inconditionnelle, quel que soit le pays, quelle que soit leur situation, quelle que soit leur religion, etc. On accueille la femme avec ses demandes. La chorale fait partie de ces activités de convivialité. Ça permet de ne pas rester seule. C'est un moment de joie qui nous fait du bien. Nous sommes les adhérentes de Promo Femmes bénévoles, bénéficiaires, on chante ensemble, on apprend ensemble.
12: Il n'y a pas tellement de hiérarchie, etc. Tout ça, ben, on se considère comme des sœurs, comme une famille. Oui. Au niveau de Promo Femmes, nous nous considérons comme une famille et nous nous soutenons. C'est ça l'objectif de Promo Femmes, pour aider les femmes à se développer, à s'émanciper. Moralement, tout et tout.
11: Physiquement, et moralement, voilà. Même. Et à Promo Femmes, oui, c'est chorale, c'est bien. Quand moi, je viens à chorale, j'oublie tout. Même j'ai des problèmes, j'oublie même des problèmes de moi. Les français que je parle là maintenant, c'est grâce des Promo Femmes que j'ai appris les français. Mais encore, j'ai rentré encore des chorales. Non, c'est ambiance, on a ambiance, on a super. Chorale, j'aime les chorales. Le groupe chorale, j'aime ça.
12: À travers votre micro, les gens vont savoir que au niveau de Promo Femmes, il y a une activité qui est là, la chorale. Il y a la chorale qui existe là-bas.
2: Venez à Promo Femmes.
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1: Un beau petit jingle pour terminer cette interview qui nous rappelle un peu aussi tout ce qui est de l'ordre du collectif à Chahut, qui émane des projets de Chahut et auxquels Chahut rend hommage. Ouais. Et ce petit jingle très joli a été fait par une autre personne présente, absente, qui s'appelle Lynn, et dont on écoutera aussi un autre sujet tout à l'heure.
5: Et qui est en reportage là, et qui va nous ramener encore du son pour la semaine prochaine.
1: Donc aussi un petit coucou à Lynn. Oui. Je voulais continuer, c'est-à-dire à tirer le fil de ce qu'on a fait les autres jours, puisqu'hier, si vous nous avez écoutés, vous étiez tellement nombreux à nous écouter, et Fred et Marie, qui venaient de rejoindre l'équipe, sont arrivés avec des frites, et du coup on avait dit qu'on creuserait ce sillon-là de la patate.
16: Bah oui, c'était encore une histoire de collectif en fait, puisque l'association Super Patate était installée là hier et donc préparait des frites pour tous ceux qui en voulaient. Et ils se sont mêlés à cette occasion à la programmation de Chahut. Mais en fait, d'habitude, cet asso installe son stand à Place Saint-Michel un dimanche par mois. Et donc en fait, c'est ce que nous a expliqué l'équipe de l'association Super Patate quand on les a rencontrés hier, et on va les écouter maintenant.
1: Exactement.
17: Alors Pierre, qu'est-ce qui se passe ici aujourd'hui ?
18: Alors on fait Super Patate, et Super Patate c'est une friterie participative. Le principe c'est qu'on amène 30 kilos de patates, des économes, une friteuse, les gens nous aident à éplucher les patates et on mange des frites. Voilà, c'est ça.
17: Alors ça me semble à mon programme, mais c'est quoi l'objectif à part de manger des frites ?
18: Eh bien la question qu'on s'est posée c'est qu'est-ce qui peut rassembler les gens avec le moins de barrières possible ? Et en fait la frite, tout le monde aime ça, peu importe ses origines, son régime alimentaire, etc. Donc on s'est dit, la frite, en plus, c'est pas cher. Donc tout ça fait plaisir à tout le monde. C'est comme ça qu'on a eu cette idée-là.
17: Donc la frite, c'est un peu universel.
18: Exactement. La frite, tout le monde aime les frites. Des frites pour tout le monde, c'est la devise de l'asso.
17: Alors si la frite est universelle, est-ce qu'on pourrait faire l'international de la frite ?
18: On peut complètement faire l'international de la frite. Et c'est la mission de Super Patate cette année. On va faire un livre pour que d'autres gens puissent monter des friteries participatives, puisqu'on a eu deux demandes pour de gens qui ont vu le principe et qui sont intéressés pour faire la même chose ailleurs.
17: Vous êtes là pour faire des frites ?
19: Oui, c'est ça. Avec les enfants. Oui.
17: Est-ce que vous avez une recette des frites, votre recette préférée des frites ?
19: Oui, acheter les frites et congé au supermarché, il fait des frites. C'est le recette parfait.
17: C'est la première fois que vous participez ?
19: Non, je crois que c'est la deuxième, mais j'ai amené ma amie pour ça aussi.
17: Et qu'est-ce que vous aimez ?
19: Manger les frites. Oui, c'est la meilleure partie de ce truc. Oui.
17: Comment tu t'appelles ?
20: Ella.
17: Bonjour Ella. Alors, pourquoi tu es là ?
20: Parce que ma maman, elle travaille ici. Elle est danseuse et vu qu'elle travaille vers Saint-Michel, elle voulait aller faire ça.
17: Alors, est-ce que tu vas faire des frites ?
20: J'en ai déjà fait et je les ai mangées.
17: Alors, qu'est-ce que tu as fait?
20: D'abord, j'ai épluché les patates. Après, je les ai mis dans l'eau. Le monsieur les a récupérées et il les a mis dans la machine. Et après, il les a coupées, hein, en fait. Et après, il les a mis à cuire.
17: Je vois que vous êtes au stand très très important de la cuisson. Alors est-ce que vous pouvez nous dire comment ça se passe à ce stand?
0: Alors ça se passe avec beaucoup de talent et beaucoup de feeling surtout.
21: Ouais, on aimerait quand même connaître un peu le secret parce que là on est au cœur du sujet.
0: Alors le secret c'est de faire couper les patates par d'autres gens. Déjà ça aide beaucoup et du coup c'est grâce à l'amour qu'ils mettent dans l'épluchage des pommes de terre qui fait que les patates se cuisent très facilement.
21: Il paraîtrait qu'il faudrait une double cuisson. Est-ce que c'est ce que vous faites? Et si oui, alors comment ça se passe?
0: Nous, on fait en effet une double cuisson à l'huile végétale, comme ça on n'exclut personne. Et on a deux bagues, donc ça tombe bien pour faire une double cuisson. Voilà.
21: Et la température?
0: Température, on a un bac à 160 degrés, le deuxième à 180. Et c'est entre 5 et 6 minutes par bac. Voilà. J'ai donné tous mes petits secrets.
22: Flight number 2, arriving.
21: Il y a un problème technique.
23: Vas-y, Mohamed, comment est-ce qu'on fait là?
24: Il faut d'abord.
23: Vas-y. Mohamed, c'est un super bénévole à nous qui a une place maintenant hyper importante dans l'assaut. Et on peut toujours compter sur lui, notamment quand on a une patate bien coincée. Trop bien, Mohamed, c'est trop fort.
17: Et alors, qu'est-ce que vous aimez à Super Patate?
25: J'aime rencontrer les gens, parler, l'ambiance, aider.
17: Et est-ce que vous faisiez souvent des frites avant de participer à Super Patate?
25: Non, c'était ma première fois. Du coup, une petite histoire, je l'ai rencontré dans une autre asso, entre autres, qui faisait les rentrées. Donc, j'ai rencontré Manoli, qui faisait des frites. Donc, j'ai beaucoup aimé. Donc, je suis venu avec eux. On fait des rencontres dans le mois une fois. Moi, j'aime éplucher, parler avec les gens, donc ça me fait du bien.
17: Présentez-vous, s'il vous plaît.
23: Alors, moi, c'est Manoli. On a fondé Super Patate avec Pierre et une bande de copains il y a un an et demi. Et là, ça doit faire le 12e ou 13e événement qu'on fait.
21: Et donc toi, tu habites dans le quartier?
23: Oui, en fait, on vient du quartier Saint-Michel, qui est un quartier très mixte. Et nous, notre constat dans ce quartier, c'est qu'il y a beaucoup de personnes qui sont à la rue, des personnes qui ont des problèmes de drogue. Et c'est également un quartier qui se gentrifie depuis une dizaine d'années. Et en fait, il y a ce sentiment étrange où les gens habitent dans le même quartier, mais ne cohabitent pas, ils ne partagent pas. Ils vivent chacun leur expérience de leur côté. Et nous, ce qu'on voulait proposer avec Super Patate, c'est ce moment de rencontre, en fait. Et à se dire, il n'y a pas de raison d'avoir peur des autres. Et d'offrir un endroit safe où les gens peuvent discuter ensemble et se rendre compte qu'en fait, c'est possible. Et c'est ce qu'on a découvert dès les premiers événements, où on rencontre un public très mixte. Donc on a des familles, des personnes seules, des personnes âgées. On a des sans-abri qui viennent, qui mettent un peu de temps au début parce qu'ils sont assez méfiants. Et une fois qu'ils voient le mouvement, ils sont hyper contents de se dire qu'en fait, ils participent à quelque chose dans la société. Enfin, nous, c'est vraiment des choses qu'ils nous ont dit et ça nous rend super contents. Et l'autre action aussi de notre asso, c'est l'accueil des bénévoles, parce qu'on a beaucoup de personnes aussi qui sont demandeuses d'asile, sans papier. Et c'est pour permettre de sortir un petit peu de cette exclusion sociale qui est très très lourde pour eux et se dire en fait on peut aussi appartenir à quelque chose, même si c'est qu'une fois par mois, même si c'est que 3 heures, et on est très content de ça, de leur offrir ce moment.
17: Pierre, alors au niveau de l'association Super Patate, là après un an et demi d'existence, vous avez combien d'adhérents, de bénévoles, et puis vous vous financez comment?
18: Alors, les adhérents, on en a 55. Des bénévoles, on en a 23 qui sont actifs. Et au niveau du financement, on s'est lancé via une campagne de financement participatif qui nous a permis d'acheter tout le matériel et de se financer sur la première année. Il y a aussi la ville de Bordeaux qui nous a donné une subvention l'an dernier. Et là, en septembre, on va commencer à chercher des sous parce que maintenant, on a notre rescrit fiscal qui permet de défiscaliser les dons à l'association.
17: On a découvert qu'à Super Patate, vous vous limitiez pas à la frite et que vous aviez peut-être envie de passer à la purée aussi.
18: Exactement, on a un projet de radio purée. Donc Radio Purée, c'est un plateau de radio à Super Patate où on crée l'espace de 20 minutes, un mini débat avec les gens qui ont épluché les patates. On cherche des gens qui seraient motivés pour lancer Radio Purée avec nous, parce que nous, on est principalement focalisés sur la friteuse, éplucher les patates. Mais s'il y a des gens qui savent animer une émission de radio, c'est avec plaisir qu'on les accueillera.
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5: Mais quel beau reportage!
1: Carrément, superbe cette rencontre avec Super Patate.
16: Oui, et le croisement avec le monde de la radio. Donc on leur a promis qu'on lançait un appel ce soir au micro de Radio Chahut. Donc s'il y a des auditeurs, des auditrices, des bénévoles de la Clé des Ondes qui ont envie de les aider à lancer leur projet de radio purée, hein, qui est l'idée d'avoir un plateau en direct pendant que ils font les pommes de terre, pendant qu'ils épluchent les pommes de terre et qu'ils font les frites, avec les gens qui peuvent s'asseoir et discuter autour de thèmes et débattre autour de thèmes un peu du quotidien. Et ben voilà, il faut contacter Radio Patate et aller les aider.
1: C'est sûr que ça
5: Moi j'ai
1: fait,
5: entendu
1: ça fait
5: une petite signature sonore. Il me semble que Fred, il nous a renvoyé à son passé à Radio France.
21: C'était un clin d'œil, un clin d'oreille.
1: On va continuer parce que ça parlait beaucoup dans ce reportage de bénévoles et de comment les assos vivent grâce à des gens qui s'impliquent bénévolement. Il se trouve qu'on fait une petite chronique depuis quelques années sur les bénévoles aussi de Chahut. Et Rémi, t'en as croisé quelques-uns.
5: Oui, et on va écouter un petit peu un instantané de ce qui se passe à Chahut, puisqu'il y a plein de gens qui travaillent avec le sourire.
6: Bonjour, je vois que t'es bénévole. Tu t'appelles comment ?
9: Je m'appelle Yanis.
6: Et alors, tu vas faire quoi ou tu fais quoi dans ces missions ?
9: Moi, j'ai eu plusieurs missions assez variées. J'ai eu plusieurs fois de la logistique, de la mise en place de gradins pour les événements. Hier, j'ai eu la chance de faire de la cuisine avec Super Cuistot et de découvrir à faire des falafels. Et il me reste encore un événement où je vais faire un peu de la médiation et puis après, démontage de la scène.
6: Ça fait quoi de donner son temps comme ça ?
9: Bah, c'est cool. Déjà, c'est-à-dire qu'on a du temps, donc c'est plutôt un bon signe. Et c'est bien parce que c'est du travail collectif, c'est de la coopération. C'est l'apprentissage et ça c'est quand même super chouette.
6: Tu fais quoi toi dans la vie ?
9: Moi je suis ingénieur photovoltaïque.
6: Et donc tu prends le temps de participer à un festival culturel. Tu t'attends à quoi en fait ?
9: Du coup j'ai du temps, j'ai la chance d'avoir 3 jours de week-end, donc c'est l'occasion de donner ce temps-là, surtout avec des conditions en ce moment qui sont vraiment chouettes. Et en fait je m'attends à déjà rencontrer du monde, ça j'ai déjà été dit plusieurs fois, mais souvent, on n'est pas loin de plusieurs personnes, une personne d'écart avec d'autres personnes du quartier, et on se rend compte que on connaît pas ces gens, mais en fait, on les connaît de différents moyens. Donc, c'est l'occasion de créer du lien et d'apprendre des choses, en fait, qu'on n'a pas l'occasion de faire tous les jours dans nos métiers, dans la vie courante.
6: T'habites le quartier Saint-Michel ?
9: Pas du tout. Je suis à Bègles, mais Saint-Michel, c'est un peu l'extension de chez moi.
6: T'es attaché à ce quartier ?
9: Ouais, clairement, c'est un peu ma limite. Je vais rarement plus au nord, à Bordeaux, et c'est le quartier de vie et je suis attaché aux gens qui habitent, les gens que je connais habitent ici, c'est vraiment un lieu de vie.
6: Et qu'est-ce que tu espères vivre dans ces moments-là ?
9: En vrai, rencontrer du monde, apprendre des choses et se rendre compte que du collectif, même bénévolement, en fait, on peut construire quelque chose et qu'on n'est pas obligé de tout monnayer pour arriver à des choses chouettes.
6: Merci.
9: De rien.
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0: Et oui, parce qu'on entend des applaudissements pris et captés à Dom Bedos hier soir, puisque cette chanson a été faite par Jamé pendant le spectacle qui s'appelait « Mon mec veut devenir un rappeur ».
1: Raimé, on dit.

0: Bah, d'un point de vue féministe, ça pose question. T'es là. Ah, est-ce que maintenant, en fait, en 2026, t'as vraiment envie de voir une meuf qui dit à quel point elle est amoureuse de son mec?
1: Alors. On est revenu à l'antenne et donc on s'est aperçu qu'on a été coupé, donc nous revoilà, vous êtes bien sur Radio Chahut, on est sur la place Saint-Michel, on était en train de discuter du dernier spectacle de Adèle Zouane, Mon mec veut devenir un rappeur, et c'était un spectacle qui frotte à plein d'endroits, et donc ça discutait, donc on ne sait pas à quel moment ça a coupé, mais
2: c'était Marie qui était en train de parler, donc peut-être tu peux reprendre le fil si tu sais un peu où t'en étais.
3: Alors je ne sais pas, absolument pas où j'en étais en quand tout cas, ça a coupé, mais je peux redire ce que j'ai dit.
2: Ouais,
3: alors,
2: je pense.
3: En fait, je disais que le spectacle est brillamment interprété, que vraiment on est emporté par le récit que fait Adèle, et moi j'ai rigolé à plein de moments. Enfin, il y a vraiment quelque chose qui. Mais après, moi je me suis sentie gênée en fait par le propos en fait du spectacle. Qui, en plus venant de jeunes comédiens plus jeunes que moi, largement plus jeunes que moi, en fait, me semblait très stéréotypé, très ancré dans des schémas et des clichés patriarcaux, et donc dont les ressorts humoristiques étaient aussi ancrés dans ces clichés. Donc, moi, ça m'a un petit peu déprimée, en fait. Ça m'a un petit peu déprimée. Et effectivement, c'est vrai que de voir une femme expliquer à quel point son homme est vraiment aussi merveilleux, aussi formidable, aussi incroyable, en sachant que l'homme en question est derrière et que donc il écoute pendant une heure et demie une espèce d'éloge absolu de sa personne jusqu'au moment où il arrive et où tout le monde l'applaudit, j'ai trouvé ça assez, assez bizarre en fait. Voilà.
2: Ouais. J'entends. Et toi Fred ?
4: J'ai l'impression que je vais répéter un peu la même chose, c'est-à-dire que il y a effectivement une prouesse de jeu qui est assez incroyable, parce que c'est un seul en scène exigeant quand même. Elle a pas mal de registres, jusqu'à aussi elle-même chanter aussi un moment, et d'ailleurs là aussi brillamment, et c'est vrai qu'il y a on rigole, c'est vrai, beaucoup, gorge déployée, c'est partagé hein, par le public, mais je vais pas redire, mais sur le propos on s'interroge un peu effectivement sur qu'est-ce qu'elle veut nous dire Adèle au fond, de notre société.
2: Ouais. Après justement la fonction, moi je trouve pas ça vous n'êtes pas en train de détruire le spectacle du tout, c'est justement la fonction aussi d'un spectacle de nous faire réagir avec ce que nous, nos valeurs, nos philosophies, et tous ces frottements là ils sont aussi, et ça fait partie du rôle du spectateur, voilà.
5: Et je ne suis pas d'accord. Dans la mesure où je suis d'accord que c'est exactement le rôle d'un spectacle vivant, ça y a aucun souci, mais là, elle nous parle de son couple. Et du coup, on se retrouve à ne plus savoir si on se positionne artistiquement ou si on se positionne sur son intimité et son couple. C'est-à-dire qu'elle, elle dit qu'il y a des choses dans son couple qui ont été, par exemple, quand elle parle des disputes en disant, on a une manière de se disputer différemment. Et lui, moi je crie et lui, il s'en va et c'est super parce qu'il a vraiment raison. Moi, à ce moment-là, je n'ai plus envie de réagir en tant que spectatrice. Et d'ailleurs, elle dit, j'ai envie de réagir en tant que pote en disant, non, c'est pas super en fait, à un moment donné. Ou quand elle dit pendant un an du début de notre relation, mais pendant des semaines, il disparaissait. Et d'un coup, moi, je lui dis, qu'est-ce qu'on fait ? Et qu'à ce moment-là, il lui répond, mais qu'est-ce que tu proposes ? Et qu'elle nous explique de manière totalement idéaliste à quel point elle lui a dit ce qu'elle lui proposait. J'ai envie de dire, qu'est-ce que lui, il propose ? Donc, mais ça, c'est pas un positionnement artistique que j'ai là, à ce moment-là, moi. Je me dis pas, je suis pas d'accord avec son point de vue. Je me mets à juger quelque chose de son intimité et de ce qu'elle, elle vit. Et du coup, c'est ça qui m'a gênée, en fait. C'est que, le débat n'était pas un débat de point de vue ou d'observation, c'était un débat sur son intimité et sa vie et son positionnement personnel.
2: Donc, c'est deep. Hein, c'est
1: voilà.
2: Deep.
1: Alors moi, ce que je veux dire, c'est que j'ai été faire des après, je suis allé voir des gens pour voir un petit peu quels étaient leurs sentiments. Et forcément, quand on sort d'un spectacle, la première chose quand on a rigolé, c'est qu'on veut aussi témoigner qu'on a passé un bon moment. On va peut-être écouter ces après.
2: Oui, c'est le bon moment, là.
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7: Bonsoir. Est-ce que vous attendiez à ce type de spectacle ?
8: Pas totalement ce type de spectacle, mais comme je viens souvent à Chahut, un petit peu. Un peu des spectacles comme ça, comme ces deux de ce soir.
7: Mon mec veut devenir un rappeur, on en sort comment ?
8: Hyper content. Ouais, vraiment, c'est chouette, on s'attend pas du tout à la fin et c'est super sympa. Ouais, j'ai beaucoup aimé. Et on en sort ouais, content d'avoir vu ce spectacle.
7: Ça nous dit quoi ?
8: Ça nous dit, je sais pas, que ça donne envie de connaître l'histoire des gens, de leur rapport. Et c'est une belle surprise. Ouais, voilà.
7: Merci, tu t'appelles comment ?
8: Luce.
7: Merci, Luce. On en sort comment de ce type de spectacle ?
9: Ah, de très très bonne humeur. Ça fait du bien. C'est non, c'est super parce que c'est ça parle d'amour et en fait, je pense que ça parle à tous les couples. Enfin, on a tous les mêmes anecdotes en fait. Et c'est trop drôle de les découvrir sur scène alors qu'on les vit dans notre quotidien de couple. C'est vraiment super super drôle, super émouvant, super touchant. Enfin, tout est là quoi.
7: Ça donne envie aussi de rigoler de soi dans son couple.
9: Mais oui, bien sûr, ouais. Bah oui. Pas déjà dans notre couple, enfin en tout cas dans mon couple, on en rigole une fois l'orage passé, mais là de le voir sur scène, c'est encore plus drôle quoi.
7: Et alors la question, est-ce que votre mec il veut devenir rappeur ?
9: Est-ce que mon mec veut devenir rappeur ? Je sais pas, faudrait lui poser la question, mais il est assez doué en impro, ouais.
7: Merci, tu t'appelles comment ?
9: Claire.
7: Merci Claire.
10: C'est une belle histoire de vie, on se retrouve tous un peu dans ce qui vient d'être dit. Oui, on est heureux.
7: Et alors, il y a vraiment un côté romantique et c'est des choses qu'on ne voit pas beaucoup, le fait de se retrouver, de regarder quelqu'un qui est amoureux. Est-ce qu'on a envie de ça ?
10: Ben, c'est très touchant parce qu'on s'y retrouve. On reconnaît des fragments de notre vie qui se sont passés là-dessus. C'est plus que touchant et c'est très agréable à voir parce que justement, c'est une prise de risque énorme pour l'artiste dans lequel on se retrouve tous. J'ai vu tout le public qui était imbibé de ça et c'est très plaisant, ça marche. C'est bien, c'est une belle prise de risque.
7: Alors est-ce que toi tu veux devenir rappeur ?
10: On l'est tous un peu je pense. C'est ça qui est bien, c'est justement ça montre que on chante tous à un moment donné, on est tous en mode gros craquage, on a besoin de sortir quelque chose de nos tripes. Et je pense qu'on est tous plus ou moins rappeurs, ouais.
7: Tu t'appelles comment ?
10: Alexis.
7: Merci Alexis, bonne soirée.
10: Toi aussi.
2: Bon bah comme quoi tout le monde n'a pas reçu le spectacle de la même manière, hein. C'est bien d'avoir tous ces avis. Et ça faisait partie du coup cette représentation d'une soirée love, et donc on va parler des deux autres spectacles, et on va commencer par, comme ça nous permet aussi d'avoir un petit peu de musique, par une petite captation et un reportage sur Karaoke Love. You are now tuning into Sexy People Radio. Yeah. Ha ha ha, you know what they say, right? Sex sells. Sexy people!
11: On fait un compte à rebours, autonome, anarchiste.
12: Quand j'étais sur le chemin pour cette soirée, j'étais essoufflée. Pas parce que j'étais en retard, au contraire, je suis arrivée en avance. Et j'entendais déjà des choses qui n'étaient pas encore enregistrées. Des voix qui vont entrer dans le rouge, des rires qui vont couper les phrases, des morceaux d'amour, qui vont devenir des situations très concrètes et très fragiles aussi. Je crois que je devais arriver dans un endroit où les gens chantent leur histoire d'amour, ou des histoires d'amour, ou ce qu'il en reste. Le projet, c'était un karaoké du love, le love L-O-V-E. Je sais pas encore exactement ce que je suis venue chercher là-dedans. Des voix sûrement, des chansons qu'on connaît par cœur, sans toujours comprendre pourquoi elles nous restent. On m'a dit que les gens venaient chanter pour. Dire des choses qu'ils n'arrivent pas à dire autrement. Alors je me demande ce qu'on entend vraiment quand quelqu'un ose chanter à la place de parler. Je me rappelle, je marchais, et je me rendais compte que mon son est saturé, et après j'ai oublié que le son est saturé, et du coup je. Toute l'émission va saturer. J'entendais déjà un peu de musique au loin. Je croyais. Et je voulais vraiment essayer de comprendre ce qui se passe quand l'amour devient un morceau de son, partagé dans une salle plein d'inconnus, dans un square plein d'inconnus, square d'Ombedos.
13: Pourquoi c'est important de faire la fête et alimenter du coup l'amour et ces moments de paix dans un contexte politique très dur?
14: Bah parce que je pense qu'on en a besoin justement, parce qu'on vit plein de trucs méga durs et quand t'écoutes les infos c'est méga déprimant et voilà, donc heureusement qu'il y a des initiatives comme ça et qu'on a des moments de, c'est un peu des sas de décompression et en même temps c'est qualitatif aussi parce que c'est des contenus culturels, c'est du soutien aux artistes et tout ça, donc ouais, heureusement que ça existe.
15: Ah oui, tout le temps, je pense que les chansons d'amour ne se chantent qu'en pensant à quelqu'un. Évidemment.
14: J'aime bien les karaokés et que je me suis karaoké love, on a besoin de love, voilà. Enfin, mais ma chanson d'amour, oh putain. Non, là vraiment je botte en touche. Je crois que j'en ai pas, je suis pas une romantique. Je suis pas...
15: Ce que je peux dire, c'est que quand j'étais jeune, j'écoutais beaucoup Céline Dion. Et c'est marrant parce que en regardant la playlist de ce soir que j'ai dû imprimer tout à l'heure, il y avait Pour que tu m'aimes encore, donc on va dire ça.
16: L'amour de soi, tu ne peux aimer ton prochain. Amicalement, amoureusement, familialement.
12: Compassion, empathie. Voilà. Et je trouve qu'on a énormément à apprendre de l'amour via les amitiés et via
14: voilà,
12: la famille.
14: Je suis une romantique. Je suis pour l'amour. Voilà, aimons-nous les uns les autres. Je pense qu'il y a énormément de formes d'amour et que c'est très compliqué de s'y retrouver, de se situer aujourd'hui. Et tant mieux qu'il y ait tout ça. Et ouais, voilà, ouais. Et du coup, ça va être une réponse un jour, autre chose le lendemain, parce que tu vis des trucs et. Ouais, je me risquerai pas à la chanson d'amour. La chanson d'amour.
16: D'amour à tout le monde. Vraiment. Je vous souhaite d'avoir une vie tempérée et, comme on l'a dit, pouvoir laisser la place à tout le monde. Parce qu'au final, le cœur est prêt à accueillir, je pense, énormément même.
12: Et il faut vouloir... je pense que c'est important d'avoir le désir d'aimer avant d'avoir le désir d'être aimé. Parce qu'il n'y a rien de plus... beau, et je pense que ça peut être une réponse à énormément de mots actuels, vu qu'on est vraiment dans une idée de négociation de tout. Et j'ai envie de dormir.
15: Papillon dans le ventre, ça compte pour un. Hein. je dirais perdre la tête et constance.
12: Il y a une forme de passion, mais avec de la constance après.
15: Tout à fait. Pour moi, l'amour, c'est pas juste une étincelle, même si il peut y avoir des amours qui sont pas partagés, donc effectivement, des amours pas consommés et qui ne durent pas. Mais le vrai amour, c'est pour moi quelque chose qui reste dans le temps et qui se transforme aussi avec le temps. Et il y a forcément aussi du quotidien, du fait d'être là, d'appuyer l'autre, de s'appuyer mutuellement, de s'adapter les uns aux autres, de grandir ensemble, de changer ensemble. C'est tout ça qui est très beau.
17: Et il y a une chanson qui me fait penser à beaucoup ce que je suis en train de vivre actuellement, et c'est un peu le désert d'amour et de vie.
15: Ah oui. Bah déjà, l'amour pour ses enfants, ça pour moi, ça fait partie du... Bah, ça vient juste en suivant ou au même niveau. C'est pas comparable, mais c'est quelque chose d'aussi fort. Et après, oui, on peut aimer son métier. Bah, nous qui travaillons dans la culture, on parle souvent de métier passion, donc on y est, quoi. Oui, on adore ce qu'on fait. On est capable de donner des heures et des heures supplémentaires, de travailler le week-end, de voilà. Donc oui, complètement.
17: Moi, j'étais venu pour les deux pièces de théâtre, pour le coup. C'était incroyable. Des très beaux textes, deux trucs complètement différents. Moi, j'ai beaucoup aimé. Le premier, ça m'a beaucoup parlé. Très beau texte, bien déconstruit.
15: Oui, tout à fait. Moi, je suis co-directrice de Chahut, donc on a fait cette programmation à deux. Et quand on a vu ces deux spectacles qui traitaient de la même thématique, mais pas du tout du même point de vue, on s'était dit que ça faisait une belle soirée. Et comme on a souvent l'habitude de finir par des fêtes, bah, ça tombait bien puisque le musicien qui était sur le deuxième spectacle nous a proposé un karaoke love. Donc c'était l'enchaînement parfait.

0: Eh bien, il y avait un peu tout dans ce Karaoke Love, puisque Corinna nous fait une belle introduction, puisque maintenant, on a parlé du premier, enfin, c'était pas le premier spectacle d'ailleurs, c'était avant Next, il me semble.
1: Oui, c'est ça.
0: Et maintenant, on va parler de Next, justement, dans cette soirée Love, avec Chloé, n'est-ce pas? Mais on va d'abord écouter un petit avant-après.
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3: On est parmi le public du spectacle Autopsie d'un massacre amoureux. Qu'est-ce que vous attendez du spectacle de ce soir?
4: Passer un bon moment, rigoler, avoir des émotions.
3: Le spectacle de ce soir, il est programmé dans le cadre de la soirée Love. Vous avez quelque chose à nous partager sur cette thématique?
4: Non, bah nous, ça va bientôt faire un an qu'on est ensemble et l'amour, c'est important.
5: C'est ça.
3: Donc, vous êtes en pleine découverte ce soir?
6: Exactement.
3: C'est ça.
7: Je viens libre de tout.
3: Est-ce que ça vous parle, Autopsie d'un massacre amoureux, le titre? Est-ce que ça vous évoque quelque chose?
7: Ouais, c'est, bah oui, ça me parle, le massacre amoureux. Hein. On a tous vécu ça. Donc je sais pas, on verra.
8: J'attends pas grand chose, genre ce qui m'intéresse c'est de voir comment on peut montrer au plateau et plus généralement dans un débat public le fait que quand même toutes nos relations interpersonnelles, particulièrement amoureuses et particulièrement entre des relations hétéronormées entre un homme et une femme sont ultra liés et imbriqués au système capitaliste et à quel point en fait aujourd'hui on souffre de ça et à quel point notre société elle rend nos émotions comme étant des produits de valeur pécuniaire et non pas des vrais sentiments humains quoi.
3: Et on peut partager qu'on était ensemble à l'atelier Love de jeudi. qu'est-ce que t'as tiré toi de l'atelier?
8: Que je m'étais déjà dit ces choses-là et que j'avais déjà un peu réfléchi personnellement à ça et que du coup ça me fait du bien de voir que c'est des sujets qui sont traités dans les livres, qui sont traités au théâtre et que de plus en plus les minorités de genre elles prennent la parole sur ces choses-là et c'est hyper important en fait de vraiment de partir du principe que tout est politique et qu'une relation amoureuse l'est tout autant en fait, particulièrement.
9: Franchement, tu as raison. L'amour dans l'ordre rationnel, individualiste, concurrentiel, néolibéral, patriarcal, les calculs sont clairs, ça n'a aucun intérêt. Une relation dominée par le principe de plaisir est susceptible à tout moment de prendre fin. Elle ne permet pas de stabiliser notre valeur puisque l'autre est incapable de nous attribuer une valeur en soi. S'il n'a plus de satisfaction, il next. Ce qui est susceptible de nourrir de profondes angoisses, incommunicables à l'autre, puisque cela le pousserait certainement à quitter la relation et précipiter notre chute de valeur. Dans un tel cadre, nous sommes coincés, condamnés à rester prêts à se détacher et à rester une vitrine de bonne humeur pour soi-même et pour les autres, puisque le moindre obstacle, le plaisir, est susceptible de mettre fin à une relation qu'on a précisément cherché à mettre en place pour capitaliser du plaisir. Ça se mord la queue.
3: On vient de voir Autopsie d'un massacre amoureux. Qu'est-ce que vous en avez pensé?
10: C'est puissant. Oui. Le message est beau et c'est une belle performance. Très belle.
3: Oui, parce que la comédienne court presque sans s'arrêter pendant une heure.
10: C'est ça, oui. Oui. Puis le message est magnifique. C'est l'amour libre. Libre sans aucune contrainte, mais avec des règles quand même, avec des valeurs. Des valeurs.
11: Déjà, je suis vachement étonné par la performance sportive, surtout, en dehors du texte. Et sinon, au niveau du texte, je trouvais ça vachement intéressant parce que ça a amené d'une façon très originale et qui parle de plein de sujets de société actuelle en dénonçant et en donnant son point de vue en tant que femme.
12: Très intense, mais très bien. Intense, une heure, performance physique et verbale et émotionnelle, c'était beaucoup et c'était... C'est le temps de digérer un peu tout ça.
13: C'était difficile de garder l'attention parce que c'est un texte avec pas mal de cheminement de pensée où je pense pour moi c'est plus facile à lire qu'à écouter.
1: On se demande si ça va fléchir, si ça va s'arrêter, mais non, en fait, c'est comme le discours. C'est voilà, de but en blanc, quelque chose de franc et qui nous prend aux tripes. Et sur des thématiques qui me touchent aussi beaucoup, sur lesquelles voilà, on s'identifie très très vite. Tout. tout cette expérience en fait qui est de séduction, d'amour, de relationnel en fait entre hommes et femmes aujourd'hui. Voilà, c'est très fort.
6: Merci.
1: Bonne soirée.
0: Eh bien, cet avant-après a aussi été concocté par Mati et nous donne, je trouve, quand même une bonne idée du spectacle, même si on ne l'a pas vu. Mais ma chère Chloé, peut-être tu peux nous en dire un peu plus avant d'introduire ton entretien.
14: Avec plaisir. Du coup, j'ai pu assister à son spectacle et puis on a eu un temps d'échange avec elle dans le courant de la semaine dernière avec Mati. Alors, je vais vous laisser avec cette interview. Je ne vais pas trop en dire. Je pense que la voix d'Anne-Laure sera plus parlante.
15: Anne-Laure Tumerel.
14: En tout cas, en ce qui concerne l'origine de son spectacle et ce qu'il contient. Mais oui, en deux mots, c'est une proposition super engagée sur le plan du corps, mais aussi dans le travail de recherche. Et c'est une proposition du coup engageante, puisqu'elle demande une certaine disponibilité. Une disponibilité au changement notamment. Donc je dirais que c'est un spectacle qui n'est pas facile et que c'est tant mieux. Et toc. Et non, mais voilà, en vrai, on n'est pas que dans le dénonciatif, il y a surtout du propositif. En tout cas, moi, j'en suis sortie troublée, oui, mais aussi renforcée. Et je voulais juste préciser aussi que le texte a été édité aux éditions Comos et que c'est un objet en soi qui ne nécessite pas d'avoir vu la pièce pour être bénéfique. Voilà, je vous laisse avec l'interview. Tumerel, comédienne, metteuse en scène, dramaturge et autrice. Bienvenue, Anne-Laure.
16: Salut.
14: Tu joues dans le seul en scène Next, Autopsie d'un massacre amoureux, dont tu es également l'autrice. Est-ce que tu veux nous en dire quelques mots?
16: Alors, oui. C'est une performance qui dure une heure à peu près et qui vient répondre à une série d'interrogations sur la culture.

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Salut strictement tout le monde, vous écoutez La Clé des Ondes et c'est la grandeur de notre petit monde. Salut les fantômes. C'est une émission qui se déroule entre 22h et 23h40. C'est difficile de la faire de manière hebdomadaire. Et on est rentré dans une période, après une bonne période de régularité, on est rentré dans une période de confusion. Donc c'est vrai qu'il y a peu d'émissions. Néanmoins, pour ma part, depuis le 1er février, j'ai commencé le cycle Starks. Donc ça me permet de numéroter. Et je peux vous dire comme ça ce que j'ai fait. J'ai fait quand même 1, 2, 3... 4, 5, je pense que c'est 6 parce que il y en a 2, 5 en fait. Il y a être et caché à l'intérieur. Bon bref, on va écouter en fait le premier et il y aura la suite bien sûr et il faudra reprendre. En fait la difficulté de faire l'émission c'est que déjà il faut venir le dimanche et tout ça et des fois on peut pas, on n'est pas là ou c'est pas possible. Et puis aussi, il y a cette production, en fait, qui finit par être inquiétante, en fait, où il y a toute cette archive. Et il faudrait la laisser exister comme ça, mais ça demande, on se dit, ah ouais, quand même, il faudrait revenir sur ça, il y a des bons passages, il faudrait réécouter. Et c'est pas facile, voilà. Donc ça, en tout cas, j'ai un bon souvenir du premier Starks. Et Starks, c'est un personnage en fait que je poursuis, qui me poursuit aussi. Je pense, j'ai vraiment envie d'écrire la suite en fait. Je pensais que ce serait comme une sorte de journal complètement fictionnel et complètement personnel aussi. Et en tout cas, c'est très personnel et c'est tout à fait fantasque. C'est une écriture qui se libère de son projet tout le temps et qui passe de sensations en vision, en blague locutrice. Et c'est entrecoupé de musique, donc c'est agréable, je pense, à écouter. Voilà, ben, bonne projection dans ce système de radio. Et vive la radio, vive. Salut les fantômes faisant de la radio. C'est quand même un rendez-vous important. Face à Internet qui, à mon avis, est vraiment quelque chose de tout à fait regrettable. Mais c'est pas regrettable, c'est comme ça. Et donc, y a évidemment, ça rentre dans le style de Salut les fantômes. Y a évidemment de la radio qui s'assume étant post-Internet. Voilà, donc bonne écoute sur La Clé des Ondes et bonne soirée. Vous allez écouter une émission avec une playlist musicale assez pop et très variée quand même. Comme souvent dans Salut les fantômes, le show se retrouve, si je ne me trompe, la semaine prochaine. Assurément, je ne peux pas prouver que ça sera en direct, c'est pas sûr du tout. La semaine d'après, oui, le 14 juin. Le 7 juin, ça aura peut-être empêché. Il y aura peut-être une rediffusion. Allez, bonne écoute de ce Salut les fantômes du début février 2026. Starks, premier épisode. Salut les fantômes, une émission proposée par Anaïs Garcia et Antoine Errant sur La Clé des Ondes. Ouais, bonsoir. Oula, faut que je monte le son. C'est Salut les fantômes en direct de La Clé des Ondes du studio Corridor Vaillant. Et voilà, donc rature quitte, je prends le comment on appelle ça, le truc du bateau. Et voilà, et donc ce soir on va faire comme d'habitude, je vais parler. Et voilà, je vais parler, mais j'essaie de faire mieux parce que j'ai réécouté un peu des trucs que j'avais fait récemment et je me suis dit il faut un peu améliorer là. Parce que je trouvais ça bizarre ce que je faisais un peu. Donc là j'ai écrit, et c'est un poil plus narratif, un peu moins abstrait.
Et donc c'est un peu plus narratif, un petit peu drôle et un peu d'émotion. Et il y a 10 parties, donc intercalées avec 10 chansons de playlist. Voilà, on va commencer dans quelques secondes, minutes.

Ouais, c'était pas un problème de prendre son temps un peu. Après tout, notre émission dure quand même son pesant d'or jusqu'à 23h40. Alors voilà, on part tranquillement et fier avec un sac à dos bien complet et avec plein d'oublis aussi, histoire qu'il se passe des trucs. Qu'est-ce que je voulais dire? Bah, je vais dire ce qu'il faut que je dise. La question c'est comment le dire? Et puis il y a une rumeur humaine autour de moi, je sais pas ce que c'est. Ça cause, je crois qu'il y a un truc dans la pièce à côté, c'est rare. Il y a beaucoup de choses. Donc ce soir, il y avait l'émission en direct avant, ce qui est exceptionnel. Et il y a aussi beaucoup de monde dans le bâtiment, à l'extérieur de la radio. Les gens passent à côté de la fenêtre en disant « Oui, ça, c'est la radio, je ne sais plus comment ça s'appelle. » Ben, c'est la clé des ondes. Alors, ça, je baisse, ça, je monte, ça, j'obtiens, ça, je perds. Ça, je perds. C'est quoi cette production des images? Est-ce que j'ai le droit de rater quelques journées? Je rate quelques journées de production des images. Est-ce qu'il faut se rattraper après? Si on rate quelques jours de production d'images, est-ce qu'il faut se rattraper après? Ça va être interminable, en fait, ce truc. Est-ce que quelqu'un aujourd'hui arrive à voir quelque chose, en fait? Est-ce que quelqu'un aurait accès à un point de vue? Paysage, affiche complet. Paysage, affiche complet. Complètement. Pourtant, un vide immense, juste derrière une façade délavée d'avoir été trop regardée. Un vide fécond, plein de vie. Un vide prometteur. Envie d'un vide prometteur, indéboulonnable, puisque vide, on ne peut pas s'en servir. Pas d'outils, pas d'architecte, pas de balayeur des rues, pas de balayeur des images. Pas de vif argent à l'eau claire ou de la béate vierge ou de l'infante ou de la défunte ou de la matricielle dorure de la ligne limite de l'horizon brisant. Appel téléphonique miraculeux, les autres s'en sont sortis. Il faudrait aller les chercher autour de minuit. Autour du troisième virage, là où le flanc de la lune éclaire un peu les sous-bois. Attention, la route est à bord du pic, la façade sera éteinte, il y a un mini parking. Tu les attends, ou bien ce sera eux qui t'attendent là.

Vous écoutez Salut les fantômes en direct de la Clé des Ondes. C'était Pink Floyd avec The Nile Song. Bonne nouvelle, je pense. Je vais te retrouver là. Tu as posé le miroir sur la moquette. Les fillettes s'élancent dans le pré à côté. Regarde. Ne regarde pas. L'ordinateur de poche envoie des séquences sérielles d'actualité vides. Quelle violence, murmures-tu. Tu reprends un peu de l'eau, tu me sers. Ça teinte dans le soleil qui évide le creux humain du ciel sans nuages. La machine tourne au loin. Bientôt la fin des moteurs. Tout cela n'est même plus mu, dis-tu. Plus que mu par la force de la volonté. Tes pensées grésillent derrière mon front sans même que tu ne les prononces. Le dernier rendez-vous avec Starks était étrange. Ce n'était pas vraiment un rendez-vous privé, c'était un espace public. Tu corriges. C'était spectaculaire. Oui, peut-être, mais bon, je pense qu'en plus, j'étais comme une façade, parce que j'avais plusieurs plans d'arrière-pensée. Je vide mon verre d'eau, et j'ai l'image d'un puits qui retrouve son rôle et sa fonction après une longue période de sécheresse. Je fais attention à ce que je dis, mais avec tellement de facilité et tellement de plaisir que cette douceur m'envahit comme si je m'allongeais dans l'herbe après un effort. Starks. Je pense à Starks. Est-ce que des fois je ne pense pas à Starks? Tu me regardes. Tu sais que je pense à Starks, ou plutôt au fait de penser à Starks. Je sais que tu me trouves bizarre et que tu devines peut-être que je ne me détends jamais vraiment mieux que dans une sorte de tension impossible. Tu sais aussi que je ne changerai peut-être jamais et que pourtant sûrement si. Et que peut-être ce sera quand je serai avec Starks, et que c'est peut-être là le sens de tout ça. Je corrige dans ma tête quand je serai peut-être avec Starks.

Vous écoutez Salut les fantômes en direct de l'accès des ondes. C'est une clé USB de l'université. Allez, retour. Secteur de partage en ivresse avec 5 mains différentes à chaque fois pour gagner. Je n'ai pas pris de nouvelles. Est-ce que c'est Starks qui conduit pendant que je suis occupé à deviner l'avenir? J'enclenche la cassette prévue pour aujourd'hui. Il y a beaucoup de sortes de nuages en même temps. Le vieux a dit « On s'en fout de la beauté !» Il n'a pas dit comme ça, mais... C'est ce qu'il a dit. C'est parce qu'il pensait surtout à la production. C'est pourtant lui qui regardait le ciel pour sa beauté avant. Il faudrait arrêter cette production des images. Une seule image très belle, c'est très beau. Starks me regarde. Bon sang, oui, c'est bien Starks. Elle sourit. Je ne sais pas. Je n'ose pas vérifier. Pardon. Je veux dire regarder. Enfin, je ne sais pas. Je voudrais dire voir. Voilà, c'est ça. Je n'oserai pas voir. Pourtant, c'est bien cela. Je suis heureux. Dans cette séquence, je suis heureux. Et pourtant, je n'ose pas voir. Et pourtant, je me vois dans la séquence. Je ne sais pas si le scribe comprend. Tu me dis qu'il ne comprend pas. Que s'il comprenait, il ne pourrait pas faire ce métier. Que j'ai même pas idée de ce qu'il a pu ou dû retranscrire dans sa vie. Je suis agacé par ta remarque. Je rétorque dans un éclat cassant comme un papier. Ben alors lui non plus, il comprend pas, donc qu'est-ce qu'on s'en fout? Mais ce n'est pas une journée pour avoir de la compassion pour le scribe. Cependant, le scribe note, ce n'est pas une journée où on va s'occuper de moi. Ah, il se passe quelque chose pour le scribe. On va bientôt devoir se passer de scribe, je crois. Tu te saisis d'une mini brique de lait au chocolat, une des dernières qu'on a, et tu y piques la paille pointue. Ok, on est là, on écoute la cassette. Et moi, je retourne dans la séquence avec Starks parce que je veux savoir si j'arrive à la voir après.

Ce qui m'intéresse vraiment, c'est d'arriver à la fête le plus vite possible. C'est toi qui as dit ça. Hier encore, tu m'envoyais ce message. Tu es parfois troublant de lucidité. Évidemment, on peut avoir un éclairage sans cruauté sur les choses. Après une semaine de bombardement, de toute façon, c'est vrai que danser, ça va être difficile, mais ça va nous faire du bien. Ouais, mais du bien pourquoi ? Arrête, tu réfléchis trop, dis-tu. Est-ce qu'on entend déjà les basses ? Non, c'est le vent qui fait vibrer la vitre. Le chien est derrière, tranquille. Je bois un Orangina. Ça fait plus de 20 ans que je n'ai pas goûté un Orangina. En même temps, ça me rappelle rien d'autre que de boire un Orangina. Je n'ai pas de souvenirs associés à Orangina, en fait. Je m'en rends compte. Enfin, si, peut-être, une table en métal et en bakélite, du sable sur des pavés, le tout très au soleil, vraiment très au soleil. Je ne sais pas trop, je suis peut-être devenu une publicité. Peut-être que je suis devenu une publicité et que tu me bloques avec ton bloqueur de publicité. Je ne sais même pas à qui je parle. C'est donc ça, l'inconscient collectif. Ah ouais, il est complètement inconscient, lui. Hein. Il a perdu la tête. Il a tourné de l'œil. Hein. Il a affalé, là, au milieu de la fête, en état de mort cérébrale. En été. En été et tété. Par deux fois, tu es passé à côté de moi en me frôlant tout en faisant comme si on ne se connaissait pas. Et Starks, qui n'est pas là, on l'a remarqué tous les deux, sans même avoir eu besoin d'en parler. Évidemment que moi je l'attends anxieux et que quand elle arrivera, je ferai comme si ça va, que je suis super cool et détendu, ou alors pire, que je surjouerai l'anxieux pour me rendre intéressant et singulier, en fumant plein de clopes et en parlant vite de choses étranges et en montrant que je suis super affecté par tout ce qui m'entoure et obsessionnel et donc sans doute amoureux et génial, mais surtout j'aurai l'air d'un taré, d'un timide, dissimulateur et pénible en fin de compte. Bon, enfin, en attendant, il n'y a personne. Enfin, je veux dire, il n'y a pas Starks. Et toi, tu commences un petit théâtre, une pièce dans laquelle je joue malgré moi. Je ne sais pas exactement quel rôle, mais une pièce que j'aime bien quand même.

Je suis Antoine de Salut les fantômes et je fais de la radio en direct sur la clé des ondes. Il est 22h33 et je viens de vous faire écouter Ghost Rider de Suicide. Et maintenant, je vais continuer à vous raconter mon histoire. Ça y est, on est tous en train de danser. Et je danse hyper mal. J'ai l'impression d'être complètement rigide. Des fois, nos regards se croisent et je prends un air amusé, mais je souffre vraiment un maximum. C'est ridicule. Peut-être que je serais mieux avec une danse complètement ritualisée ou codifiée comme la valse. Les émotions deep, deep, deep inside, side, side, side, be by my side, be my baby, baby side, baby, be my side, side baby. L'œil est affalé, il s'endort sur le visage, je suis révulsé, le cocktail, le tapis, le mur, la chance, la malchance, aller-retour à Tanger, à Samarcande, à Johannesburg, est-ce que tout existe? Est-ce que quelqu'un a annulé l'histoire? Ça y est? Qui c'est qui part en dérapage contrôlé? Je suis un minaret, je suis un grand molle, et on projette en moi l'intégrale d'Eddie Murphy doublée en thaïlandais. Je suis une incohérence absurde portée par une vague de sentiments flous. Oh, le beau regard, la belle cadence, le bel amour. Je perds des plumes, je perds confiance. J'abolis tout rapport de confiance. L'inspecteur pose brutalement le paquet de feuilles imprimées sur le bureau. Poum. Barbe de 3 jours, œil perçant dans les persiennes de l'obscurité. Dans la rue, des cris de douleur et les enfants traînent à demi sédatés. Il y a un requin qui plane au-dessus des toits. Un grand requin blanc électronique. Je me frotte les yeux. J'ai faim. Il reste un peu de sandwich à la mortadelle dans le frigo, un peu poisseux. Un verre de whisky digital. Je suis une montre qui tambourine. Je suis un tambourin qui montre la direction du ciel. Un tambourin qui montre la direction du réel. La fête bat son plein. La fête bat son plein.

Elle a dit qu'elle faisait partie d'un groupe minoritaire à l'intérieur d'un groupe minoritaire, comme au tout début, il y a des centaines d'années. Et puis alors, oui, nous savons, sans rien en dire, nous savons que ce groupe a raison. Mais personne ne le sait. Ou si peu. Mais tous devinent dans le noir que ce sont eux qui ont raison. Oh là là, c'est compliqué, n'est-ce pas ? C'est compliqué, bien compliqué. C'est compliqué. Je ne sais pas trop comment il faut prendre tout ça. Il y a un aspect simple à ce moment-là, et il y a un aspect simple qui brille comme un caillou dans la nuit, quoi. Un caillou désiré, un caillou extraordinaire, comme un enfant dans la poche, comme quelque chose d'unique, qui est un, et qui ne sera jamais, jamais, jamais remplacé. Quelque chose qui pue l'amour quand on s'approche. Quelque chose d'immobile avec pour toujours un air fier et qui toise le monde de haut, de si haut que c'en est drôle. Et quelque chose qui est juste comme l'élégance d'un geste dansé, qui est juste le bon moment et le bon endroit et qui est quelque chose entre toi et moi. Voilà ce qui traverse l'esprit sous forme d'un bruit sans nom. Voici la disposition. Voici la composition qui a saisi Starks lorsqu'elle est entrée. Ou même plutôt, peut-être juste devant la porte blindée de métal peint en vert. Pendant que les battements de basse, de groove, de cuivre, de coton et de pierre salée roulent dans la pièce de réception. Accueil et flocons de neige dans le cœur. Se jeter dans la joie du loup, c'est une fête qui commence ici et qui va jusqu'à, voyez là, jusqu'à là-bas.

0: Super, n'est-ce pas? Vous écoutez Salut les fantômes, il est 22h48. C'est en direct sur la clé des ondes. À l'instant, je vous présente J-I-L-L-S-C-O-T-T, Jill Scott, avec One is a Magic Number. À un moment, j'ai précisé que j'allais amener des précisions, n'est-ce pas? Oui, peut-être, dans un tonneau rempli de fleurs. Mais là, je danse, en fait, donc je suis Diane au bain, complètement vulnérable, parfaitement débile. Je danse sans y croire, et pourtant je suis peut-être mieux à considérer là qu'à n'importe quel moment où mon narcissisme serait entreprise de démolition, cliché sur pattes et enseigne à moitié pété qui clignote sur la devanture d'un hôtel borgne.
1: C'est dans cet épisode qu'il la retrouve...
0: Oh non, je sors pas dans une fête pour entendre des gens parler de série.
1: Éloignons-nous.
0: Mon fidèle compagnon, une espèce de perroquet, chien, écureuil, rigolo, chat, sur mon épaule, dans ma tête, me dit
1: « Oui Antoine, filons d'ici, il y a mieux à entendre ailleurs. »
0: Et il regarde un peu partout autour de lui. Mirador délicat d'une base d'entraînement sans enjeu. Le vin commence à monter. Et il ajoute, évidemment, dans un coussin d'air, « Il s'agit de rester vigilant. » Trop mignonne peluche qui est ce moi qui m'accompagne à l'intérieur de moi pour que quand même ça aille. Des fois les autres le voient, c'est un peu bizarre. Comme toi par exemple, tu ressens cette présence, n'est-ce pas? Mon fidèle compagnon bien connu depuis quelques décennies et les premières publications de toute ma vie en bande dessinée couleur quadricromie.
1: Est-ce que t'as eu des likes récemment? Ah oui, j'ai rien posté depuis novembre, mais il y a quand même une batterie de bots qui vient spontanément me rassurer en likant des vieux trucs. Ah ben, t'as bien de la chance, toi, hein.
0: Bon, je me dirige vers la cuisine. Je sais pas si j'ai envie de faire vivre cette ambiance. Il fait nuit tôt. Les montagnes pleurent. Un livre débile caracole en tête des ventes, ça s'appelle « Ma vie de prélat ombrageux ». Trop bizarre cette mode pour les vieux termes depuis que Construction Nationale est arrivée au pouvoir. Leur slogan « On restera pas sans réaction » avait l'intelligence d'un publicitaire borné au mirage des Andes avec envol d'espèces protégées sur canal artificiel de cartes postales couchées de soleil dans un pays du sud. Je suis reparti éminemment vexé et je n'arrive tout simplement pas à balbutier. C'est-à-dire qu'à chaque fois que je prends la parole, c'est pour dire un truc trop clair et j'ai l'air d'avoir trop d'assurance et personne ne veut m'écouter. Et la fumée des cigarettes fait un trait droit, un peu en dessous du plafond. Le trottoir devant la boîte est mouillé. Et même si j'ai un peu froid et que je me dis que je dois arrêter de fumer, j'aime vraiment beaucoup te voir rigoler.

Vous écoutez La Clé des Ondes. C'est Salut les Fantômes. Il est 23h. C'est Antoine pour vous servir. À l'instant, nous écoutions Conrad Black avec ce genre de titre sans doute indispensable en fait à une vie moderne. White Cigarettes. Nous allons à présent aborder la 8e partie sur 10 de notre émission, qui n'a pas de titre, à part le titre d'émission, Salut Fantôme, mais cette histoire, c'est quoi? La fête avec Starks? Je ne sais pas. En tout cas, on va passer à une partie qui est peut-être relativement émouvante et qui est la partie à propos de Starks. Nous reprenons donc notre récit fragmentaire destiné à être fragmenté et à être réuni dans une vie ultérieure. Starks. Il faut bien commencer cette partie. Starks est là. Starks est là. Qu'est-ce qu'il fait? Starks est là. Starks voit tout. Starks est un soleil qui a pris un jour peur de trop briller. Je te connais, Starks. Je suis aveuglé par toi. Je suis devenu un sombre idiot, cramé des entreprises sportives. Mon corps est devenu mon cœur et mon cœur pleure sur mon corps. Regarde-moi au sol, blessé comme un soldat. Alors qu'en fait, je danse là-bas au milieu, quelque part. Je n'ai pas d'âge, je suis perdu. Le registre ne me considère pas. J'ai un futur dans la main et il est pour toi. Touche-le. Apprends à t'en servir, je ne vaux rien. Je suis un misérable. On m'a coulé dans un verre. Et j'ai un petit parapluie en papier entre les dents. Les mitrailleuses russes fauchent toutes nos verrières. La collection de bonsaïs a glissé de la table. Le parchemin est troué. Personne n'est blessé. On danse de mieux en mieux. Quelqu'un amène des filets de hareng, de la citrouille pétillante et des odeurs diverses de corps sympas. On essaie d'arrêter de porter des manteaux en plastique. On est plutôt bien. Ça commence à danser vraiment bien. Vraiment, vraiment bien. Et Starks semble heureuse. Starks semble heureuse. Elle est au milieu. Elle est au centre des écouteurs. Elle représente quelque chose d'important. Elle devient un blason de l'actualité. Les labels d'authenticité n'ont plus cours. Leurs cours se sont effondrés. Et nous, nous sommes effondrés en cours. Nous avons roulé jusqu'en bas de l'amphithéâtre et nous avons fait l'amour devant tout le monde. Non, pas tout à fait. Il y a eu une odeur de pain, un courant d'air et une porte à claquer. Le monde merveilleux s'est levé sur la nuit et le DJ a fini sa prière. Et tu m'as dit, vas-y, c'est le moment. Et je ne sais plus qui es-tu et qui suis-je, moi. Alors, j'espère retrouver le fil. Le fil de ton moulin à prière, de ton extase stupide, de ton inconsciente volonté, de ton nom, de ton mariage, de ta frousse, de mes prières, de l'amour et de l'éloignement et de la lecture. Et de la pelote, le fil de la pelote, le fil de la pelote de radio. Il pleut, il mouille, c'est la fête à la grenouille.
et tous les danseurs semblent sauter dans des flaques imaginaires. Ah, ce que tu sembles heureuse. Ça a tout simplement l'air vrai. Tout a l'air vrai. Et ça, c'est un signe qui ne trompe pas. Non ? Qu'en pensez-vous ?

Vous écoutez Salut les fantômes en direct sur la clé des ondes, il est 23h11 et nous écoutions à l'instant It should have been you, ça aurait dû être toi. C'était la chanteuse Gwen Guthrie avec une production du duo batterie basse Sly Dunbar et Robbie Shakespeare et un mix de DJ Larry Levan. Mais laissons tomber ces aspects mordants du réel et souhaitons un bon voyage astral à Sly Dunbar. Reprenons le fil de notre récit qui n'est le récit que de ce récit qui se fait, qui n'est que le récit de la relation radiophonique entre des personnes perdues dans le noir. Nous sommes quelques centaines, quelques milliers peut-être, suspendus à ce que j'entends et que je retranscris. Ouais, bon, en tout cas, c'est Salut les fantômes qui porte bien son nom. Et nous continuons tout de suite avec, je pense, étant donné... Ah oui, voilà, ça c'est adapté. Probablement... Mais non, mais ça c'est... Ok, ça fera l'affaire. Écoute-moi, écoute-moi, écoute-moi, écoute-toi, écoute-moi, écoute-moi, écoute-moi, écoute-toi, écoute-lui, écoute-elle, écoute-le, écoute-la, écoute-si, écoute-do, écoute-ré-mi-fa-sol-la-si-do. Ça ne rentrera pas dans les archives officielles de l'humanité, ce que je viens de faire. Est-ce qu'au moins une fois dans ta vie, tu as réussi quelque chose? Voilà la question qui s'impose à moi alors que j'agite les bras dans ce que je pense être un magnifique découpage de l'espace. Je vous rappelle que je suis en train de danser dans une fête, dans cette histoire. Et j'essaie à la fois d'avoir l'air simple, heureux et spontané. Un mec qui danse, quoi. En même temps, j'essaie d'être une sorte de magicien absolu et involontaire. Une force millénaire en sommeil depuis si longtemps. Un truc qu'on veut repartir avec, quoi. C'est ridicule, n'est-ce pas? Absolument ridicule. Il ne faut pas que je boive trop parce qu'après je vais finir à discuter avec des gens avec qui je parlerai jamais normalement. En fait, toutes les mines patibulaires que j'ai repérées en entrant et qu'à la fin, on aurait l'impression d'être trop pareil, oh mais c'est fou. Et même qu'on se dirait, ah ouais, c'est marrant, en entrant, tu vois, j'étais trop classé en mode, lui, il a l'air trop con, laisse tomber, etc. Tu vois. Non, non, il faut absolument éviter cela. Il faut puiser dans les ressources. Il faut retourner la peur en force et la force en souplesse et en insouciance. Et là, je deviens complet. Par le corps de la terre au ciel, je suis entrebâillement sur l'horizon. Je suis free jazz des plaines. Je suis rescapé sympathique. Je suis miraculé discret. Je suis terroriste kamikaze, trop serviable et sur qui on peut compter, etc., etc. Tu vois, baby, je t'avais dit que c'était impossible de raisonner à cette heure-ci. Tais-toi, animal de compagnie, juché sur mon épaule, célèbre compagnon, où est mon ami? Où est la personne qui me donne un peu de consistance à moi qui suis si incomplet? Moi qui suis comme une plante qui croit que Stark c'est la pluie. Je suis une terre aride sur laquelle rien ne pousse, tu vois, Starks. Je suis un désert à cause de toi qui ne me vois jamais. Je suis une lande où toutes les lignées se sont desséchées. Non, mais on a perdu ici toutes les richesses de l'Éden, quoi.
C'est le sépulcre des joies de la création, Starks. Tu es responsable. Tu es l'ignorante sadique dont les jeux de négligence ont créé le vide le plus désaxant et le plus triste au monde. Tu as provoqué la faillite de toutes les promesses de ta propre joie même. Je pense ainsi à Starks en dansant, comme pour me reviriliser avec un peu de colère et un amour propre démesuré, à la démesure de mon inquiétude engloutissante. Regarde-moi, Starks. Regarde ce que tu as fait de moi en ne posant jamais ton attention sur moi. Tu as quasiment assassiné ce que le monde recelait de plus salvateur et de plus nécessaire. Le moi aimant toi, qui aurait tellement plus d'avantages que de te satisfaire, de t'élever au rang de Dieu et d'un sphinx définitif et aimant qui règnerait sur toutes les beautés éternelles avec la tranquillité d'un chef loyal et bon et non coercitif, ce que tu pourrais être, Starks. Oups, je me retourne. Ma danse de pantin se déploie devant Starks. Starks me regarde et me sourit gentiment avec un air amusé et pétillant. Une cascade s'effondre de ma tête à mon cœur et à mes jambes comme la rupture du plus grand barrage du monde. À l'est et à l'ouest de l'Oural, toutes les fusées minables se déclenchent en même temps pour le grand cataclysme final. « Ok, Starks. »« Bonjour, Starks, » me dis-je intérieurement, complètement déshabillé de tout reliquat d'une quelconque personnalité dont j'aurais pu croire qu'elle fut la mienne un jour ou l'autre. « Ok, tout est nouveau, tout est perdu. Accroche-toi, même s'il n'y a rien à quoi se raccrocher. » Fais quelque chose, danse, parle, bouge, élève-toi au-dessus du sol, même quelques centimètres, mini-miracle quoi, juste fais un truc, peu importe, improvise, c'est maintenant que le cœur bat le plus fort de tous les temps qui ont jamais existé.

se rallumer sans posséder le moindre interface de type interrupteur. Interrupteur de notre flux de conscience. C'est bien entendu « Salut les fantômes » qui ne sature pas la vie, je pense, avec des données inutiles. Au contraire, nous sommes là pour clarifier, ranger chez vous. Dernière partie de notre récit. Et oui, dis donc, il ne faut pas que je tarde trop parce que j'ai quand même une longue pièce musicale à vous faire écouter. À l'instant, c'était E-Dancer aka Kevin Saunderson avec The Human Bond. Pendant ce temps, le monde, il a continué et j'ai réussi à faire un classique, ok? Un classique tambour du monde éveillé et éteint, comme la nuit. Je suis comme la nuit et je m'échappe dans l'air et il n'y a pas d'autre issue, mais c'est bien. C'est parce que c'est ça la nuit. La nuit fait son temps. La nuit fait son propre temps. Elle sécrète son temps comme un secret. Je crois la nuit mienne et tienne. Et ce secret entache toutes les corruptions. La nuit est audition. La nuit est pluie de sens sur des sols abstraits et des sols concrets. Et la pluie est floraison et fruition. Et la pluie et la nuit est flueuse. Tueuse de sens, génératrice de floraison. Heureuse Starks à qui enfin je parlais. Je me sens fatigué comme à la fin de la fête. Et si cette fête avait été réelle? Je dirais, est-ce que c'est pas passé ce soir entre le micro et les haut-parleurs, cette fête? Heureuse Starks à qui enfin je parlais. Inconnu au bataillon, engagé sur des guerres secrètes. Nous sommes tous des inconnus au bataillon, des équations à deux inconnus au bataillon. Nous sommes émergents et saufs sur le rivage de cette nuit de fête. Sains et saufs, l'essentiel a été dicté par la voix du troisième bonheur. Les myriades ont fondu dans l'entête d'une convocation. Starks a dansé à son tour et nous avons dansé ensemble. Et puis la suite viendra. La suite se déroule déjà. La construction, c'est ça, c'est la tension, c'est la réunion. C'est l'aimantation de toutes les tristesses sur un chapelet de résolutions presque trop mobiles et trop simples. C'est un cuivre. C'est le plus beau cuivre de nuit. C'est l'unique qui se fait un et se dédouble. C'est le n'importe quoi. C'est l'audace. C'est faire attention. C'est se rappeler. C'est avoir toujours sur soi une larme dans l'œil et un cri dans le cœur. Dans le cœur, pardon. Et puis, c'est faire attention. C'est se rappeler. C'est avoir toujours une larme dans l'œil. Un cri dans le cœur. Et puis rire. Rire et aimer, et faire rire, et aimer faire rire, et aimer se faire aimer. Et rire de se faire aimer, et rire d'aimer, et aimer se faire aimer, et aimer rire. C'est presque ne rien faire. C'est presque ne rien faire. C'est presque ne rien faire. C'est presque ne rien faire. C'est faire confiance. C'est défaire tous ces inextricables mensonges. Qui sont, vous le savez bien, cachés en pleine lumière. C'est Starks. C'est faire attention. C'est oublier les technologies. C'est n'être pas malhonnête. C'est comme oublier le mental. C'est avoir la phobie du train des images qui défile. C'est repousser ce genre de propositions malhonnêtes. C'est une radio qui pleurniche dans une nuit. C'est un self-moteur de confiance, de croissant de lune à dorure escamotée, de pliage, de lettres douces à fond, de teint, que lèvres a perduré d'une goutte de pluie qui tombe dans métal, qui chante,
de chaque côté de l'horizon, de livres à plier, de soie qui enfante le soir et le recommencement, et la fête et la musique et les nouvelles joies, et le début d'une reconnaissance, et le début d'une reconnaissance, et de plaisir du stylo et de la feuille qui se raconte ce qu'ils ne sont pas en fait. Et définitivement prise de main par la main, et sourire et joie et reconnaissance, et possible, et c'est possible, et ciao. Et ciao, et bonne nuit à tous, bonne nuit vernaculaire à toutes et tous, et tout ce qui est Starks. Je crois que c'était pas le meilleur nom que j'avais trouvé pour faire cette émission. Starks, tout ce qui est Starks, tout ce qui est Starks, c'est tout ce que représente la nuit, cette nuit, et cette nuit plus tard. Le prochain épisode de Salut les fantômes. Ouais, Hourra. En fait, l'émission se termine ici. Donc je vais maintenant décrire le protocole de terminaison. Ça s'appelle Je n'ai pas mal. C'est moi qui l'ai fait. En fait, la musique, quand je parle, ben c'est la musique que j'ai fait. Voilà. Je parle pas souvent, mais c'est pas fait exprès pour... Des fois, si, souvent. On s'en fout. C'était Salut les fantômes, une émission proposée et réalisée par Antoine Errant et Anaïs Garcia. La semaine prochaine, on se retrouve, je crois qu'il n'y a pas de raison que non, 22h aussi, en direct de La Clé sur 90.10 FM. Sur le site sinon laclédesondes.fr, et après ça passe en podcast. Après aussi on peut nous écrire à salut les fantômes au pluriel tout attaché @gmail.com, et ouais, comme ça. Et on va, et avant on écoutait, donc voilà, j'ai dit tout ce qu'on a écouté, je pense. Peut-être que j'ai oublié de dire le deuxième, Pulp Babies, je sais pas si j'avais dit, peu importe. Pulp Babies, j'ai l'impression d'être Donald Trump quand je parle anglais, c'est nul. On peut pas échapper à son époque, n'est-ce pas? J'espère que ça vous a plu, cette fête avec Starks, la tante de Starks, les différentes parties du soi qui discutent entre elles, les différents types d'amitié dans le monde, et les horizons brûlants. Et puis on va se quitter avec Do and Say, c'est vraiment un chef-d'œuvre. Pour la petite information, ça pourrait intéresser nos auditeurs. Sol Invictus, donc c'est quand même un groupe... c'est le projet, on va dire, d'un type, je sais plus comment il s'appelle, parce que je suis moins en moins spécialiste des choses. Enfin bon, bref, ce mec, en fait, ben il a eu des noirceurs. Hein. C'était la scène un peu indus, post-punk, dans un monde qui se technologise, qui se financiarise, qui se néolibéralise, qui convulse un peu, mais avec un espèce de truc complètement ascendant. C'était désespérant, en toute époque désespérante si on la considère d'un point de vue historique, pendant qu'elle se déroule, quoi. Ça va pas du tout, il faut pas faire ça, hein. Non mais c'est pas ça, mais c'était juste, c'était insupportable, je pense. C'était les années 80, vous voyez, les années 80, quoi, la grosse merde. Donc en fait, peu importe, en fait le truc c'est pas ça, c'est juste que déjà, les années 80, ça n'existe pas, mais on s'en fout de quoi on parle. Ouais, c'est que le gars, en fait, oui, ouais, c'est ça, il a eu un épisode vraiment, vraiment hardos, où son espèce de nihilisme esthétique, en fait, de brutisme, d'ailleurs, dont on n'a toujours pas fini. Enfin, il y a encore beaucoup de musiciens, de musiciennes qui se propagent dans ce domaine, mais qui, en fait, est un domaine, une sorte de mise en scène de ce que peut être l'agression, en fait, d'un point de vue sonore. Bon, ok, c'est... Enfin, après, c'est le fantasme. C'est un peu comme les boutiques sadomaso qui fleurissent partout dans les rues. Voilà, je sais pas. C'est peut-être le slogan de la vie qu'on mène, c'est qui aime bien châtie bien, quoi. Un truc comme ça, c'est nul, non? Bon, bref. En fait, à la fin, il y a ce gars, donc, il a eu un épisode vraiment donc, d'être militant même au National Front en Royaume-Uni, quoi. Et donc, c'est avec une musique, quoi. Je sais pas s'il jouait à ce moment-là, j'en sais rien, mais cette musique était sombre, qui était industrielle, etc. Bref. Très pétri de références aussi au cataclysme politico-humain du XXe siècle. Allez.
les gouffres insondables qui n'ont jamais été rebouchés, bien sûr. Et de toute façon, après, il a changé. Et donc, il a fait une sorte de rédemption. Voilà. Et ça va nous intéresser maintenant à cette heure-ci, sur la clé des ondes, en fait, cette chanson « Do and Say » chantée avec sa femme est un petit miracle de pop musique complètement pas conventionnel, très émouvant, très touchant, et de quelqu'un qui retrouve l'apaisement, la lumière, et qui quitte les affres de sa confusion, et qui retrouve un chemin, et qui demande presque une sorte de pardon, enfin je sais pas comment dire, c'est Sol Invictus, Do and Say. Nous quittons, salut les fantômes, à la semaine prochaine, 22h, bonne écoute et bonne semaine, bonne nuit à tout le monde, merci d'avoir écouté, j'espère que ça vous a plu, ciao. Et écoutez bien cette chanson, profitez-en bien, ciao.

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2: Effectivement, on l'a fait à beaucoup, mais pas tous à la fois, évidemment.
3: Le studio aurait été trop petit.
2: Bah, y a pas eu de studio, ça s'est tourné dans la rue, dans les champs, un peu partout.

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